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1: Bonjour à tous. Une semaine après le naufrage de leur chalutier, les corps des deux pêcheurs bretons disparus au large du Royaume-Uni ont été retrouvés. C'est ce qu'annonce le parquet de Saint-Brieuc. L'épave avait été localisée cette semaine. Les bonnes conditions météo ont permis à des plongeurs de récupérer les corps des deux marins. Une enquête est ouverte pour déterminer les causes de la mort. La rentrée politique de Jean-Luc Mélenchon, le chef de file des Insoumis, a prononcé un discours depuis la braderie de Lille. Il a taclé Jordan Bardella et jugé ses propos lamentables. Je cite, le président du Rassemblement national est critiqué par l'ensemble de la classe politique après avoir signé au Royaume-Uni un accord symbolique avec l'homme d'extrême droite Nigel Farage, un accord qui prévoit que les Britanniques puissent renvoyer vers la France les migrants interceptés dans leurs eaux territoriales. Sans surprise, Éric Ciotti affirme son soutien à Marine Le Pen lors de sa rentrée politique dans les Alpes-Maritimes. Le maire de Nice a assuré avoir discuté avec la candidate et Jordan Bardella autour d'un pacte d'alliance entre le RN et l'UDR en vue de l'élection présidentielle. Éric Ciotti a mis en avant une quinzaine de propositions qu'il a soumises à Marine Le Pen. Les émissaires de Donald Trump ont atterri à Moscou et rencontré Vladimir Poutine. Steve Witkoff et Jared Kushner venaient discuter de la fin de la guerre en Ukraine. Ils se rendront à Kiev ce dimanche. La Russie et l'Ukraine ont annoncé qu'elles cessaient les frappes pendant 3 jours. Des records mensuels de chaleur battus ce samedi en France. 37 à Marseille et à Hyères, 38 à Nîmes et même 40 à la station de Fitou dans l'Aude. Météo France met en garde contre un nouveau pic de chaleur ce dimanche dans le sud-ouest, avec des pointes supérieures à 38 degrés le long du Tarn ou de la Garonne. En Espagne, la

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Bonjour à tous. Jordan Bardella réaffirme son amitié politique indéfectible avec Marine Le Pen. Déclaration sur BFM TV, alors que des dissonances se sont faites entendre en cette rentrée au sein du RN, sur le port du voile ou encore sur la question des retraites. Le président du Rassemblement National essuie aussi de vives critiques de la part de toute la classe politique pour avoir signé un accord symbolique sur l'immigration avec le populiste britannique Nigel Farage. Les politiques français s'insurgent de la gauche à l'extrême droite. Plusieurs personnalités politiques étaient en campagne ce samedi à la braderie de Lille. Jean-Luc Mélenchon a pris la parole à l'occasion d'un discours très porté sur l'économie. Il affirme qu'il faut augmenter tous les salaires intermédiaires en plus du SMIC et bloquer des prix en urgence. La chef de file des écologistes Marine Tondelier a de nouveau appelé, elle, à une union à gauche. Après le piratage du site des impôts, l'un des deux suspects mis en examen est placé en détention provisoire. Âgé de 18 ans, il était déjà connu des services de police pour son implication dans deux dossiers d'attaque informatique, notamment la fuite massive de données de l'opérateur Free. Rideau tiré ce samedi dans plusieurs boutiques Marionneau à Paris, à Lyon, à Marseille ou encore à Limoges et Nancy. Le groupe fait l'objet d'un projet de reprise et les syndicats demandent des garanties sur l'emploi et les acquis sociaux. L'armée américaine affirme avoir détruit trois pétroliers iraniens, un dans le Golfe et deux dans le Golfe d'Oman. Le commandement américain précise que ces attaques ont eu lieu après que les gardiens de la Révolution ont lancé des missiles vers des navires de la marine américaine. L'armée iranienne promet des représailles plus dures si Washington poursuit ses frappes contre des navires iraniens. Teddy Riner déclare forfait pour les championnats du monde de judo. Le Français, star des tatamis, est blessé à une épaule. Teddy Riner visait à Bakou, en Azerbaïdjan, un 12e titre mondial. Et puis à la surprise générale, c'est la Dominicaine Joëri Mola Dominguez qui est sacrée Miss Monde, déjouant tous les pronostics. La Française Indira Ampio, elle, a terminé dans le top 12. C'est la fin de cette édition. Merci de l'avoir suivie.

Bonjour à tous, une canicule tardive sans précédent. 6 départements du sud du pays restent placés en vigilance orange ce matin. L'Ardèche, l'Aude, la Drôme, le Gard, l'Hérault et le Vaucluse. En revanche, l'alerte a été levée en tout début de journée sur les Pyrénées-Orientales. De nombreux records de température ont été battus hier pour un mois de septembre. On a eu le droit à 40 degrés, par exemple, du côté de l'Aude. Il y a avec Marine Le Pen une affinité politique et personnelle indéfectible. Les mots de Jordan Bardella après des rumeurs de tension entre lui et la candidate à la présidentielle. Quand on a des désaccords, on a l'habitude d'en discuter entre nous, a déclaré hier soir le président du Rassemblement National sur BFM TV. Dans le même temps, en Allemagne, des milliers de manifestants dans la rue. Hier, près de 6000 personnes ont manifesté à Magdebourg, dans la région de Saxe-Anhalt, pour s'opposer au parti d'extrême droite allemand, donné favori pour les élections régionales qui se déroulent aujourd'hui. Ce serait une percée inédite dans le pays depuis 1945. Il est connu pour ses caméras cachées diffusées sur Internet et à la télévision. Greg Guillotin reconnaît des violences physiques et psychologiques sur son ex-compagne qui a déposé plainte contre lui au mois de juin pour violences conjugales et harcèlement. « J'ai honte », a écrit hier le youtubeur sur ses réseaux sociaux. Greg Guillotin promet de s'expliquer devant les enquêteurs et de répondre à la justice. Le sport avec du foot d'abord et Lens qui enchaîne une deuxième défaite de suite en Ligue 1. Les Sangers se sont inclinés 1-0 hier soir à domicile contre Lorient avant de retrouver la Ligue des Champions la semaine prochaine. Notez aussi hier soir la victoire de Brest 2-1 sur la pelouse du Havre, un partout entre Nice et Le Mans. Et puis en rugby, c'était le grand retour du top 14 ce week-end. 6 matchs au programme hier pour cette première journée. A noter notamment le succès de Lyon contre Clermont 40-36. Bayonne a battu Toulon d'un petit point 27-16. Et Bordeaux-Bègles a écrasé le Racing 92 64-5. Très bon début de journée à tous.

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1: Et nous sommes le 6 septembre aujourd'hui, nous fêtons les Bertrands. Et en ce 6 septembre, je pourrais vous parler de Roger Waters, le chanteur de Pink Floyd, né en 1943. Je pourrais aussi vous parler du concert qui a accueilli le plus de spectateurs de l'histoire, celui de Jean-Michel Jarre en 1997 à Moscou, ou encore de l'ouragan Irma qui a durement frappé les Antilles en 2017. Mais en ce 6 septembre, partons faire du tourisme sur les bords de la Loire à la découverte de ses châteaux, puisque le 6 septembre 1519 marque l'acte de naissance du château de Chambord. Le roi de France François Ier donne commission à François de Pontbriand d'ordonner toutes les dépenses qu'il y aurait à faire pour la construction du plus vaste des châteaux de la Loire. Si le Val-de-Loire offre un nombre impressionnant de châteaux à visiter comme Chenonceau, Blois, Amboise, Azay-le-Rideau, Villandry ou Cheverny, Chambord en est le fleuron. Construit au cœur d'un parc de 50 km², le plus grand parc forestier clos d'Europe, il est le plus vaste des châteaux de la Loire avec ses 440 pièces, 365 cheminées et plus de 80 escaliers. Chambord est le seul domaine royal encore intact depuis sa création. François Ier se plaisait à le montrer aux souverains et ambassadeurs comme un symbole de son pouvoir. Le plan du château et ses décors ont été conçus autour d'un axe central, le fameux escalier à double révolution inspiré par Léonard de Vinci. À la Renaissance, il répondait à l'idée que l'on se faisait du palais idéalisé. Aujourd'hui, le château de Chambord abrite une riche collection de peintures, de tapisseries, de mobilier et d'objets d'art. La citation du jour est signée de l'auteur et humoriste Marc Esquerol. Mieux vaut habiter une maison en L qu'un château hanté.

Bonjour à tous. L'alerte est levée sur les Pyrénées-Orientales, mais six départements restent tout de même en vigilance orange canicule ce matin. L'Ardèche, l'Aude, la Drôme, le Gard, l'Hérault et le Vaucluse. Des dizaines de records mensuels de chaleur ont été battus hier et les températures vont encore rester très élevées aujourd'hui dans le sud du pays. Le mercure devrait commencer à baisser progressivement à partir de demain. Ce drame hier soir en Seine-Saint-Denis, une explosion après une fuite de gaz dans un pavillon d'Aubervilliers a fait au moins un mort et sept blessés. C'est un enfant qui a perdu la vie, selon le maire. La ville a mis à disposition une salle municipale, des lits d'appoint et les vestiaires d'un stade pour les familles sinistrées. Les circonstances précises ne sont pas encore connues. Une semaine après le naufrage d'un chalutier français au large des côtes anglaises, les corps des deux marins portés disparus ont été retrouvés, annoncé hier du parquet de Saint-Brieuc. Trois des membres d'équipage avaient déjà été secourus. Le navire repose à 72 mètres de profondeur. Des plongées avaient été reportées en raison des conditions difficiles. Une élection régionale qui sera scrutée par toute l'Allemagne et par toute l'Europe. L'AFD, le parti d'extrême droite allemand, est donné favori des sondages pour les élections régionales qui se déroulent aujourd'hui dans la région de Saxe-Anhalt. Près de 6000 personnes ont manifesté hier dans le cadre d'un festival pour la démocratie. Le sport avec du rugby d'abord et le grand retour du top 14 ce week-end après les vacances. A noter hier la victoire de Castres 29 à 20 contre Vannes ou encore le succès du Stade français face à Perpignan 28 à 26. Ce soir, La Rochelle accueille le champion de France en titre, le Stade toulousain à 21h05. Et puis l'équipe de France féminine de basket qualifiée pour les quarts de finale du Mondial. Les Bleus se sont imposés 95 à 69 hier soir face à la Corée du Sud pour leur deuxième match dans le tournoi. Il reste tout de même un match à disputer pour l'équipe de France dans ce premier tour. Ce sera demain contre le Nigeria. Voilà pour l'info, très bon début de journée.

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2: Comment peut-on rendre hommage à l'une des plus belles régions de France sans être finalement natif de celle-ci ? Tout simplement en passant quelques jours là-bas et en y découvrant ses charmes et ses traditions grâce à des amis proches qui auront conduit Francis Cabrel à se pencher sur la Haute-Savoie. Une région qu'il découvrira donc à la fin des années 70, parti se détendre quelques jours chez les parents de l'un de ses meilleurs amis à Sallanches. Francis tombera alors sous le charme des Alpes et du Mont-Blanc mais aussi de ses habitants et plus particulièrement de la dame de Haute-Savoie. Savoie, la propre mère de son meilleur ami, un bout de petite femme, excellente cuisinière, spécialisée dans la fondue, fascinante et qui deviendra, bien malgré elle, le personnage principal de l'album Fragile, qui sortira en 1980.

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0: Goethe Maurier Bissamme. Bonne journée. Bonjour tout le monde.
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0: Aujourd'hui, exceptionnellement, un poème. Chaque langue, dans sa musicalité, est une part d'humanité. Voici donc un poème en alsacien, ensuite proposé en français.
2: Wasserschotte, trompe d'eau. 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De Bach hat nicht Wäsch gewaschen. 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De Bach hat nicht die Landschaft ernährt, die Wirtschaft genährt. Doch haben sie ne das Bett verbeugen. De Bach hat sich machen lassen. Das Wasser aber hat sich verzehrt, hat ihm Bart Meinung gesagt. Das Wasser aber hat sich verzornt, hat in der Landschaft Hirn und Sinn gewaschen. Das Wasser aber hat den Mensch angegriffen. Wasser überall. Wasser in der Eier.
0: Il les a bénis de son eau, le ruisseau, nourrit leur prairie. Pourtant, ils l'ont emmuré, canalisé.
1: Le ruisseau n'a pas dit mot.
0: Il a blanchi leurs chemises souillées, lavé leurs fesses. Ils l'ont pourtant empoisonné.
1: Le ruisseau est resté patience.
0: Le ruisseau a nourri leurs prés et forêts, gonflé baies et fruits. Pourtant, ils se sont appropriés de son lit.
1: Le ruisseau a laissé faire.
0: Mais une colère s'est emparée de l'eau pour corriger le ruisseau. L'eau, un jour, s'est mise à gronder, à laver la conscience des terres au cœur durci. L'eau, un jour...

Bonjour à tous. Le choc en région parisienne. Au moins un enfant est mort et 7 autres personnes ont été blessées après une explosion survenue suite à une fuite de gaz dans un pavillon hier soir à Aubervilliers en Seine-Saint-Denis. Parmi les 7 blessés, 2 se trouvent en urgence absolue. En lien avec la protection civile, la ville a mis à disposition une salle municipale, des lits d'appoint et les vestiaires d'un stade pour les familles sinistrées. L'épisode de canicule n'est pas terminé dans le sud du pays. 6 départements restent placés en vigilance orange ce matin. L'Ardèche, l'Aude, la Drôme, le Gard, l'Hérault et le Vaucluse. De nombreux records de température ont été battus hier pour un mois de septembre. On a eu le droit à 40 degrés, par exemple, du côté de l'Aude. L'Aude où l'incendie au nord-ouest de Perpignan ne progresse pas, mais il est toujours actif, selon le préfet du département, notamment à cause de points chauds inaccessibles. 225 hectares de végétation ont été parcourus par les flammes ces dernières heures dans le secteur. Dans l'actualité également, Fabien Roussel attendu sur le plateau du 20h de TF1 ce soir. Le secrétaire national du Parti communiste français pourrait annoncer sa candidature à la présidentielle alors que le vote des adhérents se termine aujourd'hui. Fabien Roussel avait obtenu un peu plus de 2% des voix en 2022. Le Kremlin salue des discussions extrêmement franches. Les émissaires américains Steve Witkoff et Jared Kushner ont rencontré le président russe Vladimir Poutine à Moscou hier. Ils sont attendus aujourd'hui à Kiev pour s'entretenir cette fois avec Volodymyr Zelensky. En foot, Lens enchaîne une deuxième défaite de suite en Ligue 1. Les Sangliers se sont inclinés 1-0 hier soir à domicile contre Lorient avant de retrouver la Ligue des Champions. Notez aussi hier soir la victoire de Brest 2-1 sur la pelouse du Havre, 1 partout entre Nice et Le Mans. 3 matchs au programme aujourd'hui. Et puis une dernière édition qui devrait rester dans l'histoire. Plus de 13 millions d'euros ont déjà été récoltés à l'occasion du The Event, ce marathon caritatif organisé par des streamers jusqu'à ce soir. L'objectif est d'atteindre les 20 millions d'euros. Très belle matinée.

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0: Goethe Maurier Bissam. Bonne journée. Bonjour tout le monde.
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0: Aujourd'hui, exceptionnellement, un poème. Chaque langue, dans sa musicalité, est une part d'humanité. Voici donc un poème en alsacien, ensuite proposé en français.
2: Wasserschotte, trompe d'eau. 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Doch haben sie ihm das Bett verbeugen. 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Das Wasser aber hat den Mensch angegriffen. Wasser überall. 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
0: Il les a bénis de son eau, le ruisseau, nourrit leur prairie. Pourtant, ils l'ont emmuré, canalisé.
1: Le ruisseau n'a pas dit mot.
0: Il a blanchi leurs chemises souillées, lavé leurs fesses. Ils l'ont pourtant empoisonné.
1: Le ruisseau est resté patience.
0: Le ruisseau a nourri leurs prés et forêts, gonflé baies et fruits. Pourtant, ils se sont appropriés de son lit.
1: Le ruisseau a laissé faire.
0: Mais une colère s'est emparée de l'eau pour corriger le ruisseau. L'eau, un jour, s'est mise à gronder, à laver la conscience des terres au cœur durci. L'eau, un jour, s'est lâchée.

Bonjour à tous, 5 candidats de plus pour 2027 pourraient être officialisés ce soir. Après Raphaël Glucksmann et Olivier Faure, c'est Fabien Roussel qui est attendu sur le plateau du 20h de TF1. Le secrétaire national du Parti communiste français devrait déclarer sa candidature pour la présidentielle, alors que le vote des militants internes se termine au final indéfectible. Ce sont les mots de Jordan Bardella après des rumeurs de tension entre lui et la candidate à la présidentielle. Quand on a des désaccords, on a l'habitude.

0: l'inquiétude d'en discuter entre nous, a déclaré hier soir le président du Rassemblement national sur BFM TV. Dans le même temps, en Allemagne, des milliers de manifestants dans la rue. Hier, près de 6000 personnes ont manifesté à Magdebourg, dans la région de Saxe-Anhalt, pour s'opposer au parti d'extrême droite allemand, donné favori pour les élections régionales et qui se déroulent aujourd'hui dans ce land. Ce serait une percée inédite dans le pays depuis 1945. Ce drame juste à côté de Paris, un enfant est décédé, 7 personnes ont été blessées dans une fuite de gaz qui a entraîné l'explosion d'un pavillon hier soir à Aubervilliers. 2 victimes ont été prises en charge en urgence absolue. En lien avec la protection civile, la ville a mis à disposition une salle municipale des lits d'appoint et les vestiaires d'un stade pour les familles sinistrées. 6 départements toujours en vigilance orange canicule pour terminer la semaine. Il s'agit de la Drôme, l'Ardèche, du Gard, du Vaucluse, de l'Hérault et de l'Aude. Cet épisode pourrait se poursuivre dans les prochains jours. Du tennis, Arthur Jay en 8e de finale à l'US Open. Le dernier joueur français encore en lice à New York s'est imposé hier en 5-7 contre l'Américain Michael Zeng. Près de 4 heures de match entre les deux hommes. Et puis la liquidation judiciaire se rapproche pour les Girondins de Bordeaux. Le fonds américain Park Bench renonce au rachat du club après la confirmation de l'exclusion des championnats nationaux. Voilà pour l'essentiel de l'actualité. Belle matinée et excellent week-end.
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réveil, surtout une excellente matinée en ma compagnie. Le programme du dimanche matin, eh bien, c'est l'accordéon jusqu'à 10h. De 10h à 10h30, on passera un programme varié. Et de 10h30, c'est vous qui me ferez la programmation jusqu'à 12h avec vos disques demandés, les dédicaces. Alors, nous sommes le dimanche 6 septembre et nous fêtons les Bertrands. Bonne fête à tous les Bertrands. Je vous donne le contact d'RCB, le 03 88 97 89 39. Allez, on va sans plus tarder passer à voilà, quelque chose qui va bouger. C'est à fond la caisse. Très très bon réveil à tous.

Et nous voilà déjà arrivés à 9h30 et c'est le moment pour Mado de vous donner le service médical. Pour avoir un médecin de garde, veuillez noter le 03 69 55 33 33. Le pôle santé à Schirmeck 03 88 47 57 87. Le 15, eh bien, ce sont les urgences. Pardon, pour la pharmacie de la garde aujourd'hui, c'est la pharmacie de la ville à Molsheim. Et je rappelle que nous fêtons les Bertrands aujourd'hui. Et bon anniversaire aux personnes qui sont nées un 6 septembre. Allez, voilà, on a fait le petit tour. Alors, on a encore une demi-heure d'accordéon. Et ne manquez pas la suite de 10h à 10h30. Nous passerons au programme varié. Mais tout de suite, eh bien, nous avons droit au petit message de Robin Léon.

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1: Voilà, tout juste, le temps de mettre encore un morceau et il sera 10 heures. Allez, c'est parti. Ouais.

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petit peu de retard. Voilà, il est 10h passé de 2 minutes. Place au service médical. Mais tout d'abord, eh bien, je voudrais saluer les personnes qui viendraient seulement de me rejoindre. Pour le service médical, veuillez noter le médecin de garde 03 69 55 33 33. Les ambulances 15 et pour Pôle Santé à Schirmeck 03 88 47 57 87. Et la pharmacie de la ville à Molsheim sera de service.

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2: Eh oui, ça passe vite, hein, ben oui. C'est, allez, dans 2 mois, on y est, hein, on le verra sur scène. Et à présent, eh bien, comme je vous le disais, une petite demi-heure de variété, 10h30, vos disques demandés, les dédicaces. Pour cela, un seul numéro, 03 88 97 89 39. Et à présent, eh bien, on part dans le petit programme, Karen Neuville, vivre une belle journée dans nos montagnes.

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0: que là, il faut que je change. Je suis désolé. Hein.
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0: Et voilà, excusez-moi pour ce petit blanc, mais quand on fait le quaroyer au téléphone, eh bien c'est comme ça. Mais je ne vous oublie pas, il est 10h30 et c'est le moment de vos disques demandés, les dédicaces. Allez, c'est parti, et la première, on écoute de la part de Pierrette. Et c'est pour son plaisir personnel, on écoute Bubi. Je ne connais pas du tout. Allez, on va découvrir.

Eh ben oui, on continue nos dédicaces et c'est de la part de Nadou et c'est tout spécialement pour moi-même. Merci beaucoup, on écoute les Sweet People et le titre Vivo Perlet. Merci beaucoup.

Et voilà, la prochaine dédicace. Oui, le temps passe très très vite, hein, les musiques aussi. Voilà. Eh bien, on écoute Franck Michael avec le titre « Après tant d'années d'amour ». Et c'est de la part de Jean d'Amour. De... Maintenant, je dis Jean d'Amour. Voilà, non, c'est pas ça. C'est de la part de Jean-Marie. Et c'est pour Daniel, tous les auditeurs et moi-même. Ouais, tu vois, Jean-Marie, tu m'as troublé, là. Hein? Ben ouais. Je cherchais le titre, puis voilà. Allez, je te fais de gros bisous à Daniel également et bon dimanche.

Et nous poursuivons les dédicaces, il est déjà 10h43, de la part de Nadou pour son ami, eh bien on écoute Stéphane Lenoir, c'est toi l'amour, très très jolie chanson.

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1: Et voilà, et c'est de la part de Mireille pour Jojo, Timéo, Laetitia, Jean, Kiki, Claudie, Mado, Robert, toute l'équipe d'RCB. On écoute Patrick Fiori et le chant est libre. Merci beaucoup.

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1: Eh oui, après cette jolie chanson, eh bien on va passer à Robin Lyon. Ben oui, on l'a déjà entendu et on l'entendra encore. Allez, son nouveau titre, Santé, vive l'amour. Et c'est pour le plaisir personnel de Joël.

0: Et nous poursuivons, et on écoute Johnny Hallyday, Que je t'aime, et c'est de la part de Pierrette, c'est tout spécialement pour Mado, Kiki, Claudie, Robert, et bien sûr Patrick. Voilà, on écoute Johnny Hallyday, Que je t'aime, merci beaucoup.
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11h05 à la pendule d'RCB 103.5 FM. À présent, on va passer du côté de Schirmeck. Ouais, le numéro 24. Alors, si ça peut vous parler, ça, c'est du côté de chez Monsieur Otto. Eh bien, voilà. Eh bien, c'est de la part de Jojo, Robert et Mado. C'est rien que pour Paulette. Avec de gros bisous, bon dimanche à vous. Et puis, ma foi, il faudrait qu'on se voit un petit peu, hein. Et on écoute, mais la version française de Lily Marlène.

Et de la part de Jojo pour La Famille en Moselle, les voisins à l'écoute, on écoute Robin Léon, Parlez-vous français? Mais oui, il n'y a pas de problème, je l'ai déjà écouté, on parle français, il parle français, c'est très bien.

Et de la part de Paulette, tout spécialement pour Monsieur Otto, on écoute Édith Piaf, Mon Légionnaire. Avec de gros bisous.

Et de la part de Pierrette pour Robert, Kiki, Claudie, Mado, on écoute les Santa Rosa avec la série de mon enfance.

Et on poursuit avec Queen. Eh oui, le medley de Queen interprété par Julien Laurence. Et c'est de la part de Lucie pour Denis et Simone.

Et de la part de Lucie pour Joël, Denis et Simone, eh bien on écoute Robin Léon avec Comme si, comme ça. Alors si c'est pas la bonne chanson, eh bien vous pourrez me rappeler, je pourrais vous encore vous en mettre une, il n'y a pas de problème. Parce que là voilà, j'avais tellement de choses que j'ai oublié de noter le titre. Allez, alors je vous offre Robin Léon.

Kiki pour tous les auditeurs en vous souhaitant un très très bon dimanche. Eh bien, on écoute nos amis Sweet People avec le titre « Heureusement, il y a la radio ». Voilà ce qui nous permet de passer des messages.

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il est déjà 11h34. Allez, nous allons sans plus tarder, je vais sans plus tarder vous donner le service médical. Alors, si vous ne l'avez encore pas noté ce matin, c'est le moment de le faire. 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Et pour les urgences, c'est le 15. Et la pharmacie de service, c'est la pharmacie de la ville à Molsheim.

0: Allez, on va encore écouter la jolie voix de justement Robin Léon, puisque il est bientôt là, hein. Bah oui.
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0: Et voilà, il nous a fait sa petite publicité. Ah bah oui, il a le temps long d'arriver, hein. Allez, la prochaine dédicace est de la part de Claudie pour tous les auditeurs et auditrices du vendredi soir. Et on écoute les Valéris avec l'hymne à l'amitié.

Et voilà, 11h40. Allez, moi je vais mettre un titre rien que pour notre poulette. Eh oui, ma petite poulette de russe. Et on écoute les Sweet People avec le titre On n'attend plus que toi. Voilà, je sais, ça fait long, mais c'est bon, ça vient.

Eh oui, il est déjà 11h44. Alors, bon, je pense que les repas sont prêts et que l'apéro se met en place. Allez, alors on va y aller. Eh bien, c'est l'heure de l'apéro.

0: Ah ben oui, voilà, ça a coupé. Eh ben oui, mais ça c'est le direct. Il est 11h52 à la pendule d'RCB, 103.5 FM. Et bien voilà, les programmes à Mado se terminent. Eh bien, j'espère que ça va, ça surtout vous a fait plaisir. Et oui, bon, j'ai pas eu trop de retours. Voilà, vous pouvez téléphoner pour me dire si les programmes vous conviennent. Et puis voilà, il n'y a pas de problème pour ça. Alors, ce que j'ai juste à vous dire, eh bien, c'est à vous souhaiter un très très bon appétit, vous remercier pour cette matinée quand même, et puis ma foi, on se retrouve pour notre part dimanche prochain. Demain matin, vous retrouverez Tamara à partir de 9h, et je vous souhaite un très très bon appétit, ça, il ne faut pas l'oublier, hein. Je pense que les apéros sont prêts sur la table. Voilà. Et pour les émissions bénévoles, eh bien, nous avons Claudie à partir de vendredi soir 19h. Samedi, on retrouve notre Thierry. Aïe, aïe, aïe, quelle ambiance avec Thierry aussi. Eh bien, on peut en profiter. Et puis, ma foi, ben, dimanche matin, je serai de retour à partir de 9h. Normalement, tout va bien. Voilà. C'est tout ce que je pouvais vous dire. Et comme Mado ne part pas comme ça, elle ne vous lâche pas comme ça, non, jamais. Alors, il y a encore les deux chansons qui passent. Rino Lombardi, on tape des mains, on tape des pieds. Et ce sera suivi de Georges Hamel qui nous interprète si bien. Merci de votre amitié. Je pense souvent à Georges Hamel. Voilà. Eh bien, on écoute sans plus tarder ces deux chansons. Je vous dis au revoir. Très bonne semaine et à dimanche.
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à tous. À la une, le choc à Aubervilliers en Seine-Saint-Denis. Un enfant de 2 ans est mort après l'explosion hier soir d'un pavillon. Le drame est survenu aux alentours de 21h30 et a également fait 7 blessés, dont 2 graves. Une enquête pour homicide involontaire a été ouverte par le parquet de Bobigny. Pour l'heure, l'hypothèse d'une fuite de gaz est privilégiée. Le maire de la ville a annoncé ce matin la mise en place d'une cellule psychologique alors qu'une dizaine de personnes ont dû être évacuées. 6 départements du sud de la France, de l'Aude au Vaucluse en passant par la Drôme, maintenu en vigilance orange canicule jusqu'à au moins mardi matin. Les fortes chaleurs persistent alors qu'hier déjà plusieurs records de température pour un mois de septembre ont été enregistrés. 39 degrés relevés à Perpignan, 38 à Nîmes ou encore 36 à Avignon. Dans l'actualité également, bientôt un nouveau candidat à l'élection présidentielle de 2027. Fabien Roussel est l'invité du 20h de TF1 ce soir. Le secrétaire national du Parti communiste français devrait sans grosse surprise y annoncer sa candidature. La course à l'Élysée est bel et bien lancée. D'après un récent sondage réalisé pour Le Parisien, Marine Le Pen et Édouard Philippe sont les favoris. La candidate du Rassemblement national arriverait très largement en tête du premier tour avec 34 à 36% des voix. Politique toujours à l'étranger, en Allemagne, où ce dimanche pourrait marquer l'histoire du pays. Le parti d'extrême droite, AfD, est aux portes du pouvoir. Il est en passe de remporter une région pour la première fois. Il part favori pour les élections régionales qui se tiennent aujourd'hui en Saxe-Anhalt. Plus léger, on termine avec un mot de sport. En football, Strasbourg affronte 3 à 15h cet après-midi dans le cadre de la 3e journée de Ligue 1. Puis à Rennes, rencontre à 17h15 Angers. Et enfin en clôture, ce soir, Marseille accueille le Paris FC, coup d'envoi 20h45. Autre choc à suivre ce soir en rugby. Le Stade Toulousain se déplace à La Rochelle, dernier match de la première journée de Top 14, coup d'envoi 21h05.

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à tous. À la une de l'actualité, ce drame en Seine-Saint-Denis, à Aubervilliers, où un enfant de 2 ans est mort après l'explosion d'un pavillon hier soir. 7 personnes ont également été blessées, dont 2 grièvement. Les faits se sont produits aux alentours de 21h30 et seraient a priori dus à une fuite de gaz. Une enquête pour homicide involontaire a été ouverte par le parquet de Bobigny, tandis que le maire de la ville a annoncé ce matin la mise en place d'une cellule psychologique. Les fortes chaleurs persistent. 6 départements du sud de la France, de l'Aude au Vaucluse en passant par l'Ardèche, sont maintenus en vigilance orange canicule jusqu'à au moins mardi matin. Hier déjà, on a enregistré plusieurs records de température pour un mois de septembre. 39 degrés relevés à Perpignan, 38 à Narbonne ou encore 37 à Marignane. Autre vigilance ce dimanche, dans le sud de la France toujours, 7 départements sont classés en orange pour risque élevé de feux de forêt. 7 départements dont l'Aude où l'incendie de Puy-Lorens ne progresse plus. 300 sapeurs-pompiers restent mobilisés. Ils espèrent le fixer d'ici la fin de journée. Dans l'actualité également, ce dimanche pourrait bien marquer l'histoire de l'Allemagne. L'extrême droite est aux portes du pouvoir et en passe de remporter une région pour la première fois depuis la Seconde Guerre mondiale. Le parti AfD est le grand favori des élections régionales qui se tiennent aujourd'hui dans le land de Saxe-Anhalt. À l'étranger toujours, après leur passage à Moscou hier, les émissaires de Donald Trump sont aujourd'hui en Ukraine. Steve Witkoff et Jared Kushner sont arrivés à Kiev où ils doivent rencontrer le président Volodymyr Zelensky. Et enfin, plus léger, en sport, en rugby, le Stade Toulousain se déplace à La Rochelle ce soir. Dernier match de la première journée de Top 14, coup d'envoi 21h05. Côté football, Strasbourg rencontre 3 cet après-midi pour le compte de la 3e journée de Ligue 1. Puis à 17h15, Angers affronte Rennes. Et enfin ce soir, l'Olympique de Marseille reçoit le Paris FC, coup d'envoi 20h45. Voilà pour l'info et très belle journée à tous.

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1: Et nous sommes le 6 septembre aujourd'hui, nous fêtons les Bertrands. Et en ce 6 septembre, je pourrais vous parler de Roger Waters, le chanteur de Pink Floyd, né en 1943. Je pourrais aussi vous parler du concert qui a accueilli le plus de spectateurs de l'histoire, celui de Jean-Michel Jarre en 1997 à Moscou, ou encore de l'ouragan Irma qui a durement frappé les Antilles en 2017. Mais en ce 6 septembre, partons faire du tourisme sur les bords de la Loire à la découverte de ses châteaux, puisque le 6 septembre 1519 marque l'acte de naissance du château de Chambord. Le roi de France François Ier donne commission à François de Pontbriand d'ordonner toutes les dépenses qu'il y aurait à faire pour la construction du plus vaste des châteaux de la Loire. Si le Val-de-Loire offre un nombre impressionnant de châteaux à visiter comme Chenonceau, Blois, Amboise, Azay-le-Rideau, Villandry ou Cheverny, Chambord en est le fleuron. Construit au cœur d'un parc de 50 km², le plus grand parc forestier clos d'Europe, il est le plus vaste des châteaux de la Loire avec ses 440 pièces, 365 cheminées et plus de 80 escaliers. Chambord est le seul domaine royal encore intact depuis sa création. François Ier se plaisait à le montrer aux souverains et ambassadeurs comme un symbole de son pouvoir. Le plan du château et ses décors ont été conçus autour d'un axe central, le fameux escalier à double révolution inspiré par Léonard de Vinci. À la Renaissance, il répondait à l'idée que l'on se faisait du palais idéalisé. Aujourd'hui, le château de Chambord abrite une riche collection de peintures, de tapisseries, de mobilier et d'objets d'art. La citation du jour est signée de l'auteur et humoriste Marc Esquerol. Mieux vaut habiter une maison en L qu'un château en T.

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1: Il est 14h.
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3: Bonjour à tous, direction l'Allemagne tout d'abord, où ce dimanche pourrait bien marquer l'histoire du pays. L'extrême droite est aux portes du pouvoir et en passe de remporter une région pour la première fois depuis la Seconde Guerre mondiale. Le parti AfD est le grand favori des élections régionales qui se tiennent aujourd'hui dans le land de Saxe-Anhalt, à l'est du pays. À l'étranger toujours, les émissaires de Donald Trump en Ukraine, Steve Wiktoff et Jared Kushner sont arrivés à Kiev ce dimanche. Après un entretien hier à Moscou avec Vladimir Poutine, les deux Américains doivent aujourd'hui rencontrer le président Volodymyr Zelensky. Il s'agit de leur première visite en Ukraine depuis le début de leur mission visant à trouver une issue diplomatique à la guerre. Dans l'actualité également, un enfant mort et 7 personnes blessées, dont 2 grièvement après l'explosion d'un pavillon à Aubervilliers. Le drame est survenu hier soir aux alentours de 21h30 dans cette ville de Seine-Saint-Denis près de Paris. Une enquête pour homicide involontaire a été ouverte par le parquet de Bobigny. Pour l'heure, l'hypothèse d'une fuite de gaz est privilégiée. Le maire d'Aubervilliers a annoncé ce matin la mise en place d'une cellule psychologique alors qu'une dizaine de personnes ont dû être évacuées. 6 départements du sud de la France, de l'Aude au Vaucluse en passant par la Drôme, maintenus en vigilance orange canicule jusqu'à au moins mardi matin. Les fortes chaleurs persistent alors qu'hier déjà plusieurs records de température pour un mois de septembre ont été enregistrés. 39 degrés relevés à Perpignan, 38 à Nîmes ou encore 36 à Avignon. À la page des sports en tennis, il est 87e mondial et est le seul Français encore en lice à New York. Arthur Géa s'est qualifié ce matin pour les 8e de finale de l'US Open. Et puis c'est l'incontournable de la rentrée. Dernier jour ce dimanche pour profiter de la braderie de Lille, la plus grande d'Europe avec en moyenne plus de 50 km de stands, 500 tonnes de moules et environ 2,5 millions de visiteurs. Voilà pour l'essentiel de l'actualité et très bel après-midi à tous. À notre écoute.

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à tous. À la une, cette rencontre en Ukraine. Les émissaires de Donald Trump sont arrivés à Kiev ce dimanche et ont entamé les discussions avec le président Volodymyr Zelensky. Après un entretien hier à Moscou avec Vladimir Poutine, les deux Américains, Steve Witkoff et Jared Kushner, poursuivent leur mission visant à trouver une issue diplomatique à la guerre. À l'étranger, toujours en Allemagne, c'est une première depuis la Seconde Guerre mondiale. L'extrême droite est aux portes du pouvoir. Le parti AfD est en passe de remporter une région. Il est le grand favori des élections qui se tiennent aujourd'hui dans le land de Saxe-Anhalt, à l'est du pays. Autre scrutin en France, bientôt un nouveau candidat à l'élection présidentielle de 2027. Fabien Roussel est l'invité du 20h de TF1 ce soir. Le secrétaire national du Parti communiste français devrait sans grosse surprise y annoncer sa candidature. Dans l'actualité également, ce drame en Seine-Saint-Denis à Aubervilliers, où un enfant de 2 ans est mort après l'explosion d'un pavillon hier soir. 7 personnes ont également été blessées, dont 2 grièvement. Les faits se sont produits aux alentours de 21h30 et seraient a priori dus à une fuite de gaz. Une enquête pour homicide involontaire a été ouverte par le parquet de Bobigny, tandis que le maire de la ville a annoncé ce matin la mise en place d'une cellule psychologique. Les fortes chaleurs persistent. 6 départements du sud de la France, de l'Aude au Vaucluse en passant par l'Ardèche, sont maintenus en vigilance orange canicule jusqu'à au moins mardi matin. Hier déjà, on a enregistré plusieurs records de température pour un mois de septembre. 39 degrés relevés à Perpignan, 38 à Narbonne ou encore 37 à Marignane. On termine avec un mot de sport. En football, Strasbourg affronte 3 cet après-midi dans le cadre de la 3e journée de Ligue 1. Puis Rennes rencontre à 17h15 Angers. Et enfin, en clôture ce soir, Marseille accueille le Paris FC. Coup d'envoi de la rencontre 20h45. Voilà pour l'info et très bel après-midi à tous. À notre écoute.

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1: Et si on pouvait donner une seconde vie aux déchets nucléaires ? Tout de suite, votre chronique innovation. Aux États-Unis, près de 94 000 tonnes de combustible nucléaire usé sont actuellement stockées. Et depuis les années 1970, le pays a largement abandonné son retraitement. En clair, au lieu de récupérer ce qui peut encore servir, on stocke. Et pourtant, ces déchets contiennent encore beaucoup de matières utiles. Environ 90% de l'uranium et du plutonium sont toujours présents dans le combustible usé. On y trouve aussi certains isotopes qui peuvent servir en médecine ou dans l'industrie. Alors une équipe américaine cherche à récupérer tout cela. Le projet s'appelle Reduce. Son idée est assez simple. Au lieu de considérer le combustible usé comme une poubelle, on va essayer d'en tirer le contenu pour récupérer ce qui a encore de la valeur. Et c'est là qu'intervient leur innovation. Aujourd'hui, pour séparer les différents éléments, on utilise notamment des liquides qui circulent lentement dans de grandes installations. Le problème, c'est long et coûteux. Donc les chercheurs ont imaginé des centrifugeuses capables de faire tourner ces liquides à très grande vitesse. Imaginez une machine à laver en mode essorage, mais avec une puissance plus de 1000 fois supérieure à la gravité terrestre. Cela permettrait d'accélérer considérablement la séparation des différents éléments. L'enjeu est important, certains des matériaux récupérés pourraient être réutilisés et leur valeur potentielle se chiffre en milliards de dollars. Mais attention, on n'y est pas encore, le procédé est toujours en développement et devra encore faire ses preuves à grande échelle.

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à tous. 6 départements du sud de la France, de l'Aude au Vaucluse en passant par la Drôme, maintenus en vigilance orange canicule jusqu'à au moins mardi matin. Les fortes chaleurs persistent alors qu'hier déjà plusieurs records de température pour un mois de septembre ont été enregistrés. Autre vigilance ce dimanche, dans le sud de la France toujours, 7 départements sont classés en orange pour risque élevé de feux de forêt. 7 départements dont l'Aude où l'incendie du Puy-Lorenz ne progresse plus. 300 sapeurs-pompiers restent mobilisés. Le choc à Aubervilliers en Seine-Saint-Denis. Un enfant de 2 ans est mort après l'explosion hier soir d'un pavillon. Le drame est survenu aux alentours de 21h30 et a également fait 7 blessés, dont 2 graves. Pour l'heure, l'hypothèse d'une fuite de gaz est privilégiée. Dans l'actualité également, ce dimanche pourrait bien marquer l'histoire de l'Allemagne. L'extrême droite est aux portes du pouvoir, en passe de remporter une région pour la première fois depuis la Seconde Guerre mondiale. Le parti AfD est le grand favori des élections qui se tiennent aujourd'hui dans le land de Saxe-Anhalt, à l'est du pays. À l'étranger, toujours en Indonésie, les voyageurs vont devoir s'armer de patience. Un volcan est entré en éruption et entraîne la fermeture de plusieurs aéroports ce dimanche, dont celui de Jakarta. On signale également des perturbations à Bali et à Lombok. À la page des sports en rugby, le Stade Toulousain se déplace à La Rochelle ce soir. Dernier match de la première journée de Top 14, coup d'envoi 21h05. Côté football, Strasbourg affronte 3 depuis 15h pour le compte de la 3e journée de Ligue 1. Puis à 17h15, Rennes sera sur la pelouse d'Angers. Et enfin ce soir en clôture, Marseille reçoit le Paris FC. Coup d'envoi 20h45. Et puis une dernière édition qui devrait rester dans l'histoire. Plus de 15 millions d'euros de dons ont déjà été récoltés à l'occasion du The Event, ce marathon caritatif organisé par des streamers jusqu'à ce soir. Voilà pour l'essentiel de l'actualité et très bel après-midi à tous.

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Bonjour, au programme de votre soirée télé de ce dimanche 6 septembre sur TF1, Spider-Man No Way Home, film avec Tom Holland et Zendaya. Sur France 2, Boîte Noire, film avec Pierre Niney. Après le crash d'un avion dans le massif alpin, le bureau d'enquête et analyse envoie un de ses meilleurs techniciens, Mathieu Vasseur, pour percer les mystères de ce drame. Sur TF1, série film La Boum, film avec Sophie Marceau. Sur Sister, Night and Day, film avec Tom Cruise et Cameron Diaz. Lorsque Dune rencontre Roy, elle croit que le destin lui sourit enfin et qu'elle a trouvé l'homme de ses rêves. Pourtant, très vite, elle le suspecte d'être un espion. Sur France 3, Brokenwood, série. Sur France 4, Les Deux Canards, pièce de théâtre avec Isabelle Nanty et Yvan Le Bolloc. Et puis sur M6, Capital, magazine présenté par Julien Courbet sur le thème Grand Frais, les recettes secrètes du supermarché qui fait craquer les Français. L'émission a enquêté sur les méthodes du supermarché. Très belle soirée télé à tous.

Bonsoir à tous. Direction l'Allemagne tout d'abord, où ce dimanche pourrait bien marquer l'histoire du pays. L'extrême droite est aux portes du pouvoir, en passe de remporter une région pour la première fois depuis la Seconde Guerre mondiale. Le parti AfD est le grand favori des élections qui se tiennent aujourd'hui dans le land de Saxe-Anhalt, à l'est du pays. À l'étranger toujours, les émissaires de Donald Trump en Ukraine. Après une rencontre hier à Moscou avec Vladimir Poutine, Steve Witkoff et Jared Kushner sont arrivés à Kiev ce dimanche, où ils s'entretiennent avec Volodymyr Zelensky. Il s'agit de leur première visite dans le pays depuis le début de leur mission visant à trouver une issue diplomatique à la guerre. Dans l'actualité également, en France, chez nous, la course à l'Élysée est bel et bien lancée. D'après un récent sondage réalisé pour Le Parisien, Marine Le Pen et Édouard Philippe sont les favoris de l'élection présidentielle de 2027. La candidate du Rassemblement national arriverait très largement en tête du premier tour, avec 34 à 36% des voix. Ce soir, un nouveau candidat devrait se déclarer. Fabien Roussel, le secrétaire national du Parti communiste français, est l'invité du 20h de TF1. Un enfant mort et 7 personnes blessées, dont 2 grièvement, après l'explosion d'un pavillon hier soir à Aubervilliers, en Seine-Saint-Denis. Une enquête pour homicide involontaire a été ouverte par le parquet de Bobigny. Pour l'heure, l'hypothèse d'une fuite de gaz est privilégiée. Les fortes chaleurs persistent. 6 départements du sud de la France, de l'Aude au Vaucluse en passant par l'Ardèche, sont maintenus en vigilance orange canicule jusqu'à au moins mardi matin. Hier déjà, on a enregistré plusieurs records de température pour un mois de septembre. On termine avec un mot de sport en tennis. Il est 87e mondial et est le seul Français encore en lice à New York. Arthur Géa s'est qualifié ce matin pour les 8e de finale de l'US Open. Il s'est imposé en 5-7 face à l'Américain Michael Zheng. Voilà pour l'info et très belle fin d'après-midi à tous. À notre écoute.

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1: Bonsoir à tous. À la une de l'actualité, cette rencontre en Ukraine. Après un entretien hier à Moscou avec Vladimir Poutine, les émissaires de Donald Trump ont aujourd'hui entamé les discussions avec Volodymyr Zelensky. Les deux Américains, Steve Wichtoff et Jared Kushner, assurent que les pourparlers engagés avec Kiev ont été significatifs et qu'ils se poursuivront aussi longtemps qu'il le faudra. À l'étranger, toujours en Allemagne, c'est une première depuis la Seconde Guerre mondiale. L'extrême droite est aux portes du pouvoir. Le parti AfD est en passe de remporter une région. Il est le grand favori des élections qui se tiennent aujourd'hui dans le land de Saxe-Anhalt, à l'est du pays. Autre scrutin en France, bientôt un nouveau candidat à l'élection présidentielle de 2027. Fabien Roussel est l'invité du 20h de TF1 ce soir. Le secrétaire national du Parti communiste français devrait sans grosse surprise y annoncer sa candidature. Dans l'actualité également, 6 départements du sud de la France, de l'Aude au Vaucluse en passant par la Drôme, maintenue en vigilance orange canicule jusqu'à au moins mardi matin. Cet après-midi, de nouveaux records de température pour un mois de septembre ont été enregistrés. 39 degrés relevés par exemple à Salindres dans le Gard. Le choc à Aubervilliers en Seine-Saint-Denis. Un enfant de 2 ans est mort après l'explosion hier soir d'un pavillon. 7 personnes ont également été blessées, dont 2 grièvement. Les faits se sont produits aux alentours de 21h30 et seraient dus à une fuite de gaz. À la page des sports en Formule 1, victoire à domicile pour le pilote Kimi Antonelli. L'Italien s'est imposé cet après-midi au Grand Prix de Monza. Quant au Français Pierre Gasly, parti en pole position, il a terminé la course à la 7e place. Et puis déjà 16 millions d'euros récoltés au The Event, ce marathon caritatif organisé par des streamers. Il s'agit de la dernière édition de cet événement créé il y a maintenant 10 ans. Les organisateurs espèrent atteindre les 20 millions d'euros de dons. Voilà pour l'info et très belle soirée à tous.

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0: Sur votre plateau télé ce soir, un mystérieux crash, un agent secret et des fruits et légumes. Boîte noire sur France 2, film avec Pierre Niney. Après le crash d'un avion dans le massif alpin, le bureau d'enquête et analyse envoie un de ses meilleurs techniciens, Mathieu Vasseur, pour percer les mystères du drame. Mais le jeune homme s'interroge sur la véracité du contenu de la boîte noire.
1: J'ai des doutes sur le crash. Il y a un problème avec la boîte noire. Elle a été falsifiée.
2: Vous avez intérêt à avoir raison.
1: Je comprends pas qu'on ait pu lui confier l'enquête. Il a encore entendu des sons fantômes.
0: Night and Day sur Sister, film avec Tom Cruise et Cameron Diaz. Lorsque Dune rencontre Roy, elle croit que le destin lui sourit enfin et qu'elle a trouvé l'homme de ses rêves. Pourtant, très vite, elle le suspecte d'être un espion et le cauchemar commence. Elle se retrouve traquée avec lui dans une course-poursuite.
3: Je veux te parler de cet accident d'avion.
2: Ah ouais ?
3: Normalement, je devais pas y être, mais il se trouve que j'y étais. Il y avait ce gars-là, une espèce d'agent secret, un truc comme ça, je sais pas. Et il a tué tout le monde à bord. Les pilotes sont morts.
2: J'ai d'abord tué le pilote, il a tué le copilote, accidentellement. C'est ça. Oui, ça arrive.
0: Capital sur M6, magazine présenté par Julien Courbet, sur le thème « Grand frais, les recettes secrètes du supermarché qui fait craquer les Français ». Alors que tous les supermarchés se livrent une guerre des prix, Grand frais fait l'inverse, des produits souvent plus chers, peu de promotion, et pourtant les magasins ne désemplissent pas. Boîte noire sur France 2, Night and Day sur Sister et Capital sur M6. Très belle soirée télé à tous.

Bonsoir à tous. Fabien Roussel va-t-il annoncer sa campagne à la présidentielle? C'est la tendance qui se profile. Le patron du Parti communiste français est l'invité du 20h de TF1 ce soir. Il pourrait se lancer dans une deuxième campagne présidentielle après celle de 2022, si le vote des adhérents du PCF lui est favorable. Les Pyrénées-Atlantiques, toujours en proie aux flammes. L'incendie qui s'est déclenché mercredi dernier dans la vallée d'Aspe est toujours en cours. Le dernier point de situation des autorités fait état d'au moins 120 hectares brûlés. D'après la préfecture, le feu n'a pas progressé la nuit dernière. D'importants moyens restent mobilisés. Un effort colossal au regard du contexte budgétaire. Déclaration de Maud Bréjon aujourd'hui concernant le plan de soutien gouvernemental pour l'agriculture. Des aides d'urgence estimées à 1 milliard d'euros, un montant jugé insuffisant par les représentants de la filière agricole. La porte-parole du gouvernement prévient également que certains ministères devront faire des efforts pour le financer. À l'étranger, l'AFD remporte une large victoire aux élections régionales du Land de Saxe-Anhalt. D'après les premières estimations, le parti d'extrême droite récolte 44% des voix. Il s'agit du meilleur score réalisé pour le parti. Des discussions entamées entre les États-Unis et la Russie pour mettre fin au conflit au lendemain de la rencontre entre Vladimir Poutine et Steve Witkoff. Des pourparlers significatifs qui se poursuivront aussi longtemps qu'il le faudra, d'après l'émissaire américain. Retour en France avec la chaleur qui continue de sévir. Météo France maintient 6 départements du sud de la France en vigilance orange canicule, de l'Aude au Vaucluse en passant par la Drôme. Plusieurs records de température ont été battus pour un mois de septembre cet après-midi. 39 degrés relevés par exemple à Saint-Lindre dans le Gard. Et puis le foot avec la suite de la 3e journée de Ligue 1. Strasbourg cartonne avec sa large victoire 6 buts à 2 sur la pelouse de Troyes cet après-midi. L'Olympique de Marseille accueille ce soir le Paris FC en clôture de cette 3e journée. Coup d'envoi à 20h45. Voilà pour l'essentiel de l'actualité. C'est la fin de cette édition. Très bon début de soirée.

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3: Bonsoir à tous. Y aura-t-il un candidat de plus à la présidentielle de 2027? Réponse dans quelques minutes. Fabien Roussel est l'invité du 20h de TF1 ce soir. Il pourrait se lancer une deuxième fois dans la course à l'Élysée après celle de 2022. Une candidature conditionnée par le vote des adhérents du Parti communiste qui s'est achevé en fin d'après-midi. La politique toujours, mais à l'étranger cette fois. L'extrême droite allemande largement en tête des élections régionales en Saxe-Anhalt. D'après les dernières estimations, l'AfD serait crédité de 44% des voix. C'est la première fois que le parti remporte une région depuis la Seconde Guerre mondiale. 37 à Toulouse, 39 à Salindres dans le Gard. Le thermomètre est grimpé très haut aujourd'hui dans le sud de la France. Plusieurs records de température pour un mois de septembre sont tombés cet après-midi. 6 départements de l'Aude au Vaucluse en passant par la Drôme restent placés en vigilance orange canicule au moins jusqu'à demain. Des fortes chaleurs qui renforcent le risque de départ de feu. Un incendie est actuellement en cours dans la vallée d'Aspe dans les Pyrénées-Atlantiques. D'après la préfecture, le feu n'a pas progressé la nuit dernière. Plusieurs centaines de pompiers restent mobilisés. Au moins 120 hectares ont été détruits depuis mercredi dernier. Dans l'actualité également, la rencontre en Ukraine entre les émissaires de Donald Trump et le président Volodymyr Zelensky. Steve Witkoff et Jared Kushner assurent que les pourparlers avec Kiev ont été significatifs et qu'ils se poursuivront aussi longtemps qu'il le faudra. Retour en France avec ce drame en Seine-Saint-Denis et cette explosion d'un pavillon hier soir à Aubervilliers. Un enfant de 2 ans est mort et 7 autres personnes blessés dont 2 grièvement. D'après les premiers éléments de l'enquête ouverte par le parquet de Bobigny, une fuite de gaz serait à l'origine du drame. Le maire de la ville, Sofiane Karoumi, annonçait ce matin la mise en place d'une cellule psychologique. Et puis le foot avec la fin de la 3e journée de Ligue 1 ce soir. Marseille accueille le Paris FC à 20h45 au Vélodrome. Plus tôt dans l'après-midi, Strasbourg s'est largement imposé 6-2 face à 3. Rennes s'est également imposé 2-1 sur la pelouse d'Angers. Voilà pour l'essentiel de l'actualité. Très bonne soirée.

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3: Bonjour à tous, l'annonce était envisagée, c'est désormais chose faite. Fabien Roussel se déclare officiellement candidat pour la présidentielle de 2027. Le patron des communistes l'a annoncé ce soir sur le plateau du 20h de TF1 après le vote des adhérents du PCF ce dimanche. Fabien Roussel se lance une deuxième fois dans la course à l'Elysée après 2022. C'est historique, l'extrême droite allemande arrive au pouvoir dans le Land de Saxe-Anhalt. L'AfD récolte près de 45% des voix à l'issue des élections régionales. Une victoire qui pourrait être encore plus importante si le parti obtient la majorité absolue des élus. Un cas de figure jamais vu depuis 1945 pour une formation de droite radicale. Ségolène Royal se lance dans la course à la primaire à gauche. L'ancienne ministre annonçait ce soir avoir récolté les parrainages nécessaires pour y participer. Elle indique vouloir remettre de l'ordre et de la dignité dans la Maison France qui a été très abîmée ces dernières années. 6 autres candidats sont déclarés à la primaire, notamment Raphaël Glucksmann, Olivier Faure ou encore le député socialiste Philippe Brun. Dans le reste de l'actualité, l'enquête se poursuit en Seine-Saint-Denis pour éclaircir les circonstances du drame. Une fuite de gaz aurait provoqué l'explosion d'un pavillon à Aubervilliers hier soir. Un enfant de 3 ans est mort et 7 autres personnes blessées, dont 2 grièvement. Une cellule psychologique a été mise en place ce matin par la mairie. Les fortes chaleurs persistent. 6 départements du sud de la France restent maintenus en vigilance orange canicule par Météo France. L'Aude, l'Ardèche, le Vaucluse, la Drôme, l'Hérault et le Gard sont concernés. Plusieurs records de température ont été battus avec près de 39 degrés localement cet après-midi. Le mercure devrait redescendre à partir de mardi. Le sport, avec la fin de la première journée du top 14, le Stade Toulousain, dernier vainqueur du championnat, se déplace à La Rochelle. Coup d'envoi à 21h05. Et puis, c'était le dernier jour pour profiter de la grande braderie de Lille. Plus de 50 km de stands sont installés dans les rues de la capitale des Flandres pour la plus grande braderie d'Europe. 2,5 millions de personnes étaient attendues tout le week-end. Voilà pour l'actu. Très bonne soirée.

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2: Bonsoir à tous, c'est désormais officiel, Fabien Roussel est candidat pour l'élection présidentielle de 2027. Le secrétaire national du Parti communiste l'a annoncé ce soir sur le plateau du 20h de TF1, après le vote des adhérents du parti ce dimanche, une deuxième candidature après celle de 2022. Un choix motivé par le souhait d'apporter du changement et de marquer une certaine rupture.
3: C'est un choix largement réfléchi, mais aussi largement soutenu, à 72% dans mon parti. Mais surtout, ça fait des années que je parcours la France. Je suis maire d'une commune du Nord, je connais la France de l'intérieur. Et je sais les souffrances et les espérances de changement de nos concitoyens. Mais un vrai changement qui est un projet de rupture pour notre pays.
2: Fabien Roussel ajoute sa candidature à celle de Jean-Luc Mélenchon, Marine Tondelier ou encore Olivier Faure à gauche. C'est une première. Les émissaires américains Steve Witkoff et Jared Kushner étaient à Kiev aujourd'hui dans le cadre de discussions autour d'un plan de paix pour mettre un terme au conflit en Ukraine. Des pourparlers significatifs d'après Steve Witkoff qui annonce vouloir poursuivre les discussions aussi longtemps qu'il le faudra. L'émissaire américain appelle Moscou et Kiev à faire des compromis. De son côté, le président ukrainien Volodymyr Zelensky déclarait dans la journée que la guerre contre la Russie semblait devoir se poursuivre cet hiver pour le moment. Dans l'actualité également, le trafic aérien fortement perturbé en Indonésie. Le volcan Krakatoa est entré en éruption. Conséquence, 170 000 passagers bloqués et plusieurs aéroports fermés, dont celui de Jakarta. Les spécialistes préviennent que l'activité du volcan pourrait s'intensifier. Et puis, le Z-Event continue d'affoler les compteurs. Plus de 15 millions d'euros ont été récoltés à l'occasion de la dernière édition de cet événement caritatif organisé par les streamers. L'objectif des 20 millions d'euros pourrait être atteint avant la fin de la soirée. Voilà pour l'actu, très bonne soirée à tous.

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4: À tous, porter un projet de rupture, la volonté de Fabien Roussel à l'annonce de sa candidature pour l'élection présidentielle de 2027. Invité du 20h de TF1 ce dimanche, le secrétaire national du Parti communiste assure avoir fait un choix largement réfléchi avant de se lancer dans la course à l'Élysée. Une candidature à gauche qui s'ajoute à celle de Jean-Luc Mélenchon, Marine Tondelier, Raphaël Glucksmann ou encore Olivier Faure. C'est historique, l'extrême droite allemande arrive au pouvoir dans le Land de Saxe-Anhalt. L'AfD récolte près de 45% des voix à l'issue des élections régionales. Une victoire qui pourrait être encore plus importante si le parti obtient la majorité absolue des élus. Un cas de figure jamais vu depuis 1945 pour une formation de droite radicale. La situation serait stable dans les Pyrénées-Atlantiques d'après la préfecture. L'incendie de la vallée d'Aspe est toujours sous haute surveillance. 125 hectares ont été brûlés depuis mercredi dernier. Des moyens aériens importants restent mobilisés, notamment les avions d'âge qui ont effectué deux largages ce dimanche. La préfecture du département précise également que la météo n'est toujours pas favorable. Des points chauds persistent toujours. Des points chauds renforcés par les fortes chaleurs dans la région. Six départements du sud de la France, de l'Aude en passant par la Drôme et le Vaucluse, restent placés en vigilance orange canicule pour la journée de lundi. Plusieurs records de température ont d'ailleurs été battus avec près de 39 degrés localement dans le Gard. Dans le reste de l'actualité, l'Iran menace les États-Unis d'une réponse plus intense après une nouvelle série d'attaques ces derniers jours dans le détroit d'Ormuz. L'Iran s'apprête à déclarer une zone interdite dans cette voie maritime stratégique, d'après le secrétaire du Conseil suprême de sécurité nationale. Et puis on termine avec le foot, l'Olympique de Marseille n'y arrive pas en ce début de championnat. Après sa défaite 3-2 sur sa pelouse face au Paris FC ce dimanche soir en clôture de la 3e journée de Ligue 1, les Marseillais sont 10e du classement. Voilà pour l'essentiel de l'actualité, c'est la fin de cette édition, très bonne soirée à tous.

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1: 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Bonsoir à tous, il faudra compter sur Fabien Roussel en 2027. Le patron des communistes annonçait ce dimanche aux 20h de TF1 sa candidature à la prochaine présidentielle. Une décision communiquée après un vote favorable des militants du Parti communiste à 72%. Fabien Roussel estime avoir fait un choix largement réfléchi et porté un projet de rupture. La gauche pourrait se fracturer une nouvelle fois avec un grand nombre de candidats sur la ligne de départ, avec notamment Jean-Luc Mélenchon, Marine Tondelier ou encore Olivier Faure. C'est historique. L'extrême droite allemande arrive au pouvoir dans le Land de Saxe-Anhalt. L'AfD récolte près de 45% des voix à l'issue des élections régionales. Une victoire qui pourrait être encore plus importante si le parti obtient la majorité absolue des élus. Un cas de figure jamais vu depuis 1945 pour une formation de droite radicale. Un effort colossal au regard du contexte budgétaire. Déclaration de Maud Bréjon ce dimanche concernant le plan de soutien gouvernemental pour l'agriculture. Des aides d'urgence estimées à 1 milliard d'euros. Un montant jugé insuffisant par les représentants de la filière agricole. La porte-parole du gouvernement prévient également que certains ministères devront faire des efforts pour le financer. Également dans l'actualité, un avion cargo d'Amazon est sorti de piste à son atterrissage à l'aéroport de Miami ce dimanche. L'appareil est venu percuter plusieurs véhicules après avoir dépassé la piste. Toutes les pistes et les voies de circulation étaient fermées à la circulation. Une enquête a été ouverte par l'administration de l'aviation fédérale. 37 à Toulouse, 39 à Salins. Dans le Gard, le thermomètre est grimpé très haut aujourd'hui dans le sud de la France. Plusieurs records de température pour un mois de septembre sont tombés cet après-midi. Six départements de l'Aude au Vaucluse en passant par la Drôme restent placés en vigilance orange canicule au moins jusqu'à demain. Et puis l'objectif est atteint, 20 millions d'euros ont été récoltés à l'occasion de la 10e et dernière édition du Z-Event qui se déroule à Montpellier depuis vendredi. Le précédent record de l'an dernier s'établissait à 16 millions d'euros. Voilà pour l'essentiel de l'actualité. C'est la fin de cette édition. Très bonne soirée.

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